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1: Hello tout le monde et bon matin sur votre radio, bon samedi avec nous. Il y a Taïk qui arrive pour les premiers hits juste avant le point sur l'horoscope.

0: Drake, Girlfriend, sur votre radio, c'est l'heure de l'horoscope.
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0: Les béliers, vous sentez l'arrivée du week-end, ça y est, et votre enthousiasme remonte. Taureau, une envie de confort ou de plaisir domine. Les gémeaux, le message que vous attendez pourrait arriver, gardez le téléphone pas trop loin. Les cancers, vous faites le bilan de votre semaine, soyez fiers de ce que vous avez accompli. Les lions, terminez ce qui doit l'être sans vous disperser. Vierge, vous avez besoin de tourner la page sur un détail agaçant. Balance, suivez votre envie plutôt que votre raison pour une fois. Les scorpions, la semaine s'est terminée avec lucidité. Les Sagittaires, vos efforts trouvent enfin une reconnaissance concrète. Capricorne, l'envie d'évasion se fait sentir. Planifiez une sortie, même simple. Les Verseaux, une idée germée cette semaine mérite d'être développée. Et les Poissons, enfin, une discussion sincère pourrait renforcer un lien important. Très important aussi, les hits. C'est essentiel même pour bien commencer sa journée, j'ai envie de vous dire. Calvin Harris et Disciples, vous êtes entre de bonnes mains là. How deep is your love sur votre radio.

0: Ça commence avec nous déjà votre samedi matin. Merci beaucoup. On regarde où on bouge pour ce week-end. Les bons plans arrivent, les premiers bons plans de la journée. C'est juste après Tame Impala et Jenny dans le réveil du week-end.
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Sarah Jenny sur la radio des Grenoblois. Et ça, c'est un des gros bons plans de l'été des Grenoblois. L'été sur les quais, c'est la dernière pour le mois de juillet. C'est sur le quai Perrière à partir de 18h. C'est devenu piéton. Et vous avez plein d'animations, des sports à découvrir par exemple, des concerts aussi pour petits, pour les grands. Vous allez faire un tour et puis vous nous en donnerez des nouvelles. 18h, 23h, l'été sur les quais. Bon plan, Hot Radio. Et pour les hits, c'est Maroon 5.

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David Guetta, Jennifer Lopez sur Hot Radio, Save Me Tonight. On jette un petit coup d'œil à l'éphéméride de ce samedi matin. On est le 11 juillet. C'est l'anniversaire aujourd'hui, par exemple, de Johan Gourcuff. Côté foot, il a 40 ans tout pile. Anniversaire plateau, en plus. C'est l'anniversaire aussi de Justin Chambers. Si comme ça, ça vous dit trop rien. C'est Alex, si vous avez regardé Grey's Anatomy. Il fête aujourd'hui ses 56 ans. Du côté des anniversaires aussi, 67 ans pour Suzanne Vega, qui nous chantait Luca à l'époque. C'est la journée mondiale du cheval aussi. Si jamais vous faites du cheval, voilà, ça peut être l'occasion. Vous donnerez une carotte à petit honneur de notre part. Une petite caresse. Voilà, bon cheval ça, bon cheval. La suite des hits avec Coldplay, Hymn for the Weekend dans ce réveil du week-end, ça tombe trop bien.

0: sortir et aussi on va remonter un petit peu plus le temps. Et on va se faire un kiff, on va te réentendre ensemble un son qui est sorti un 11 juillet pour la première fois en radio, mais pas 2026 forcément. Le hit anniversaire qui arrive après One Track Mind de Nika dans le réveil du week-end.
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0: Like I Want Trackmind sur votre radio, je vous l'avais promis, c'est l'heure.
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0: Il est là, c'est le hit anniversaire et on remonte de 23 ans en arrière ce matin. Ouais, on est bien en 2003 du coup. En 2003, année où on avait un petit peu chaud l'été aussi. Moi, c'est la première grosse canicule dont je me souviens. Il y avait la Starac qui nous chantait Paris Latino. Et c'était la fin d'un gars et une fille aussi dont on a annoncé le retour. Alors pas avec Jean Dujardin et Alexandra Lamy, mais ça revient aussi ça en 2026. Et le 11 juillet 2003, pour la toute première fois en radio, on débriefait fait une soirée avec des copains. Ouais, c'était il y a 23 ans, la première fois que vous l'avez entendu en radio. Trio, désolé pour hier soir, c'est le hit anniversaire de notre samedi matin et ça a commencé comme ça.
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0: Son of Legend, San Francisco sur votre radio.
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0: Les béliers, vous sentez l'arrivée du week-end et votre enthousiasme remonte. Taureau, une envie de réconfort et de plaisir domine. Gémeaux, le message que vous attendez pourrait enfin arriver. Cancer, vous faites le bilan de votre semaine et vous êtes fiers de ce que vous avez accompli. Lion, terminez ce qui doit l'être sans vous disperser. Les vierges, vous avez besoin de tourner la page sur un détail agaçant. Balance, suivez votre envie plutôt que votre raison pour une fois. Scorpion, vous avez bouclé la semaine avec lucidité. Vous, les Sagittaires, vos efforts trouvent enfin une reconnaissance concrète. Et puis enfin, les Capricornes, les Capricornes, l'envie d'évasion se fait sentir. Planifiez une sortie même simple. Et enfin, donc, les Verseaux et les Poissons. Les Verseaux, une idée née cette semaine mérite d'être développée. Les Poissons, une discussion sincère renforce un lien important. Kenji, Evian est dans ce réveil de l'été. 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

0: Bébé Rexha dans ce réveil de l'été. Eux, ils écrivaient pour d'autres gros noms de l'électro. Par exemple, Dimitri Vegas. Puis ils se sont dit, on va peut-être faire un truc en autre nom à nous. Et ben, c'est Temper City, on adore. Ça arrive juste avant qu'on parle de la plaque.
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Stewart, Sam 38 sur votre radio, sur la radio de Grenoble. 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Sean Paul en classique Hot Radio.

Shakira Burna Boy sur notre radio, l'hymne de notre Coupe du Monde. Tiens d'ailleurs, qu'est-ce qui se passe sur les matchs à voir ce week-end? Eh ben, on poursuit les demi-finales ce soir avec Norvège-Angleterre. Ce sera à 23h, heure française. Et puis demain, Argentine-Suisse, 3h du matin, heure française. Ah ouais, bah écoutez, si vous n'avez pas votre lundien de vacances ou de poser, ça va être compliqué si vous voulez voir le match, j'ai l'impression. Bon là, par contre, vous supportez bien qui vous voulez, hein, mais pour l'Argentine-Suisse, allez les Suisses. Les Argentins, c'est pas qu'on vous aime pas, c'est que la dernière Coupe du Monde, on vous a toujours pas pardonné la finale. Lady Gaga, Just Dance.

0: Jack et Carla dans ce réveil de l'été. Passe un bon week-end avec nous pour la suite de nos hits. Teddy Swims qui se rapproche, qui est en tournée des festivals en ce moment. Et la date la plus proche qu'on a de nous pour le moment, c'est mercredi prochain, c'est du côté de la Suisse, à Berne, au Gürten Festival. Avec un nom comme ça, de toute façon, c'était soit en Suisse, soit en Allemagne pour le coup. Ils partagent la scène avec Sean Paul quand même. N'hésitez pas les gars, si vous voulez passer les Alpes, venir de notre côté, on sera ravis de vous accueillir également. C'est pas que j'ai mal appuyé, c'est que l'ordinateur il est pas réveillé apparemment, il est en mode grass mat du samedi matin. Teddy Swims s'il arrive, sans souci j'espère, dans ce réveil du week-end.
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1: À Grenoble, il est 10h, peut-être qu'on ouvre les yeux, peut-être qu'on est en vacances, peut-être qu'on est au boulot aussi depuis tôt ce matin. Dans tous les cas, vous êtes au bon endroit. Alex Warren pour les hits. Fever Dream sur votre radio.

0: C'est samedi matin, c'est le réveil du week-end. Et il y a Taïk qui arrive pour notre samedi. Il est en tournée en ce moment. Pour le retrouver vers la maison, ce sera en avril 2027. Hein. Faut pas être pressé, ce sera du côté de Lyon notamment. Taïk qui arrive avant les bons plans.
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KX sur la radio de Grenoble et ça y est, on y est. Si les Grenoblois attendaient un signe officiel que l'été est là, l'été au parc est revenu hier. C'est à partir de 15h30 tout à l'heure du côté du PPM avec des jeux d'eau, du cirque, plein d'animations pour petits et pour grands avec du sport et de la culture. C'est super cool et c'est gratuit. En plus de ça, on file à Paul Mistral et on écoute Enrique Iglesias et Nadia sur notre radio.

J'espère que vous passez un bon samedi matin avec nous. Eh, on a même sorti le piano, hein. Lil Nas X à l'instant sur Hot Radio. 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Et pour la suite de nos hits, c'était Tame Impala et Jenny. Sur notre radio.

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0: 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On apprécie. Jérémy Frérot pour les hits aussi, ça c'est avant 11h, c'est promis. Coldplay qui arrive également.
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1: 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Tiens, ça c'est un très beau concert que vous avez gagné avec la Hot Family. David Guetta arrive avec Jenny.

0: passe un Love Legend qui va nous rejoindre pour terminer la matinée doucement là. Elena aussi dans ce réveil du week-end. Elena qui est passée dans la boîte à questions de Canal+, là vous l'avez peut-être vu. Ça a été l'occasion de révéler qu'elle avait un tatouage sous la plante du pied. Et elle a dit, ce sera le seul et unique tatouage de ma vie. Ça fait tellement mal. Alors pour le coup, pour être pas mal tatouée, je suis pas loin de la vingtaine. C'est un des pires endroits, Elena. Un des pires endroits, normalement, les autres devraient être plus cool. À moins que tu continues et que le prochain ce soit sur les côtes si tu changes d'avis. Mais là, là tu cherches quoi. De toute façon, à la radio, on n'est pas là pour parler tatouages, hein, ça se voit pas très bien. Elena arrive pour qu'on profite de Noit et Sound of Legend aussi.
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0: C'est un appelé de John San Francisco sur la radio de Grenoble.
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0: 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Daniel Potter aussi pour nos hits.

Dua Lipa sur votre radio, Dua Lipa qui vient d'ouvrir une librairie à Porto avec que des livres qui ont été interdits dans le monde. Je vous rassure, on a quand même le droit de rentrer dans la librairie, hein. C'est mieux. Pour la suite de nos hits, c'est Thème Farcédé qui démarre là tranquillement. Self-Hour, bon samedi, autre radio.

0: parfaite pour moi.
1: Profitez bien du week-end, bon courage si vous êtes en voiture. Si c'est les départs en vacances aujourd'hui, eh ben écoutez, c'est classé noir hein, pour nous, pour la région, par bison futé, rouge si vous vous rapprochez de la mer. Et puis demain, ce sera orange encore une fois pour la région et puis vert une fois qu'on se rapprochera des côtes. Dans tous les cas, bon courage, vous avez la bonne playlist pour que ça le fasse avec avant midi, un des 20 sons les plus chasamés au monde. Ça s'appelle The Second Voice, je vous le dis, comme ça vous galérez pas à le chercher, à Shazam et tout. C'est Let Me Be de Second Voice et c'est pour vous souhaiter un bon week-end, c'était le réveil de l'été.
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Il est midi sur la radio de Grenoble. On rappellera jamais assez qu'on est qualifié en demi-finale. Bravo les Bleus. Lady Gaga, Beyoncé, après l'hymne. Shakira, Burna Boy sur votre radio.

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1: Bon samedi après-midi avec vous, évidemment, sur votre radio. On profite du week-end ensemble dans quelques instants. Ray Crocker, Tana Mena et Sound of Legend à 16h.

0: bon après-midi avec nous. On est samedi, on est le 11 juillet. Journée mondiale du cheval aujourd'hui. Et comme tout le monde le sait, le cheval c'est génial. Timber City aussi c'est génial. C'est pour ça qu'on va les écouter avec Self Aware.
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Rainbow City Self-Aware sur votre radio, sur la radio de Grenoble, pour passer un bon samedi avec nous. Et tout à l'heure, à partir de 18h, si ça vous tente, l'été sur les quais de retour du côté du quai Perrière, côté Saint-Laurent, avec pas mal de choses au programme. Une descente au flambeau sur l'Isère au départ de l'île verte. Rendez-vous au 37 quai Jonking à 20h30. Pas mal de choses également sur place Jeux en bois, atelier cirque, stand de maquillage avec une maquilleuse professionnelle qui sera là pour maquiller vos petits. De la gravure sur polystyrène aussi, pourquoi pas, ça peut être très très cool ça, vous allez pouvoir construire votre cerf-volant. Bref, un super programme vraiment tout au long de la soirée, avec notamment un concert à 21h30, les Swing Girls. Rendez-vous du côté du quai Perrière, côté Saint-Laurent, pour profiter de l'été sur les quais. Événement grenoblois, événement Hot Radio. La suite de Voici Hot Radio qui régale encore une fois. Jérémy Frérot arrive dans quelques instants, mais d'abord Rihanna, Jay-Z et Umbrella. Classique.

Shawn Mendes avec Camila Cabello, c'était Señorita. À suivre dans quelques instants, David Guetta, qu'on entend en ce moment beaucoup avant les matchs, tout comme Shakira, évidemment, puisque c'est l'hymne officiel de la Coupe du Monde. Shakira, Burna Boy, voici

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1: Bon après-midi avec tous, c'est le week-end, on continue à profiter. Gims arrive dans quelques instants, soleil. Gims qui nous prévoit une grosse tournée d'été avec des showcases un peu de partout. Gims, soleil, également Beyoncé. Et à 17h, on redémarrera une nouvelle heure de hit.
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0: On passe notre week-end ensemble, c'est samedi. Taïk avec Girlfriend dans quelques instants avec DJ Antoine, Paolo Artelli également pour Ça l'appelle Katie Amo.
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0: Take Your Friend sur la radio de Grenoble, Hot Radio.
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0: 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The Second Voice arrive juste derrière Guru Josh Project. Voici le classique Hot Radio.
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La chanteuse et actrice Elisa Tovati avec Tom Dice, on écoutait Il nous faut sur Hot Radio. Elisa Tovati qui, oui, est actrice, oui, est chanteuse et maman aussi. Maman d'un fils qui s'appelle Joseph et qui a dû quitter le cocon familial pour s'installer à Lille pour ses études. Et Elisa Tovati qui a réagi sur Instagram. Il a même pas encore 18 ans. Eh oui. Et il vaut mieux ça qu'un Tanguy, hein. Vaut mieux ça qu'un gars qui reste jusqu'à 40 ans à la maison, hein. L'un dans l'autre. Shakira dans quelques instants pour Zoo sur Hot Radio. Ce sera juste derrière Tame Impala et Jenny du groupe Blackpink. On écoute l'excellent Dracula. Bon après-midi avec nous sur Hot Radio.

0: bon week-end avec nous, profitez bien. Les prochains hits qui arrivent, Disco Lines, Jungle Yema, Gauthier Kimbra pour Somebody That I Used To Know. On va encore se régaler.
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1: 18h sur Hot Radio et H.1 avant Hot Radio Classique, en attendant Camila Cabello et David Guetta Jello, Jennifer Lopez, Semi Tonight. C'est pas mal aussi.

0: Bon week-end avec tout, bon samedi après-midi avec vous, la suite de vos hits. Sound of Legend et San Francisco avant un nouveau bon plan, à tout de suite.
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Sound of Legend San Francisco sur la radio de Grenoble. Bien sûr que c'est votre radio. Direction le quai Perrière, côté Saint-Laurent, l'été au quai, l'été sur les quais, pour être précis, avec plein de choses à faire, trop cool. Descente au flambeau sur l'Isère, avec le départ qui est fixé depuis l'île verte. Paddle, canoë, aviron sur l'Isère, des jeux en bois, un atelier cirque, un stand de maquillage, initiation à l'aquarelle, vous allez pouvoir construire votre cerf-volant aussi. Bref, c'est trop cool. Et pour les petits, comme pour les grands, vous allez passer un super moment. Ça a commencé depuis quelques minutes, donc on vous attend du côté du quai Perrière, côté Saint-Laurent. On n'oublie pas qu'il y aura un concert aussi à 21h30 avec les Swingers. En attendant, nous on n'oublie pas qu'il y a Bruno Mars et surtout le classique Hot Radio signé Camaro. Voici Femme Life.

Angèle avec Roméo Elvis, son frère, c'était tout oublié, c'était sur Hot Radio. Angèle qui, elle, n'a pas oublié de préparer un troisième album qui sortira à la fin de l'année 2026, cette année donc, album qui s'appellera Instinct. En attendant, c'est Tate McRae qu'on va retrouver juste derrière le génial Temper City. Voici Self Aware maintenant sur Hot Radio.

0: Bon début de soirée avec nous dans quelques instants, le retour des classiques. À partir de 19h, on va se régaler, on va replonger dans les années 2090. Mais d'abord, UGL Solto et Jamaican Bam Bam avec également Imagine Dragons.
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0: Julien Lib avec Cota, on écoutait Dis-moi où, futur classique Hot Radio. Un autre futur classique qui arrive dans quelques instants, Shakira avec Burna Boy, ce sera Die Die. Ça, c'est sûr qu'on le réécoutera dans quelques années. C'est sûr et certain. Regardez, on écoute déjà Waka Waka 16 ans après. Donc forcément, cette hymne-là de Shakira, on l'écoutera aussi. Shakira qui a d'ailleurs remercié Kylian Mbappé, qui a été le premier joueur à accepter d'apparaître dans son clip. Elle l'a remercié dans une petite vidéo en story sur ses réseaux sociaux. Shakira très très active hein, pendant cette Coupe du Monde. Shakira, Burna Boy avec Die Die, donc qui arrive dans quelques instants. Et parce que c'est votre radio classique, des vrais classiques, Mojo, Lady et Diams à l'ancienne avec la boulette. C'est samedi soir, on profite du week-end ensemble et de l'été.
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Shakira, Burna Boy, Die Die, forcément un futur classique Hot Radio, vu comme on l'entend à chaque page de la Coupe du Monde, on l'entendra forcément dans quelques années, c'est sûr. Un autre titre, tiens, qu'on entend dans la Coupe du Monde en ce moment beaucoup, juste avant les coups d'envoi, si vous êtes fan des matchs comme moi, vous savez probablement de quel titre je vais vous parler. Ils sont deux, on les écoutera juste derrière. 16, oh, à l'ancienne, bah oui, parce que c'est Hot Radio classique ici. 16, Jeune et Con, sur la radio de Grenoble et sur Hot Radio. Encore.

0: David Guetta avec Sia, ça motive. Hein. Je comprends pourquoi ils mettent ça aux joueurs avant les matchs pour la Coupe du Monde. On le réentendra donc tout à l'heure avant Norvège-Angleterre à partir de 23h et Argentine-Suisse dès 3h du matin pour la suite des quarts de finale de cette Coupe du Monde avec évidemment la demi-finale qu'on attend tous avec impatience mardi soir pour nos Bleus. En attendant, retour à nos classiques, autre radio classique avec un boys band des années 90. Américain, je vous en dis pas plus, on le réécoute juste derrière. Gims, futur classique Hot Radio Soleil.
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1: Merci d'avoir choisi votre radio, c'est votre radio classique. Je vous embrasse très très fort, j'étais très très très heureux d'animer votre radio classique le samedi soir, c'était tellement cool. Cette idée qu'on avait, qui a germé, qu'on a réussi à mettre en place avec Jérém, que j'embrasse très très fort. Jérém que vous retrouviez également l'après-midi avec Mathilde dans la famille, mais qui est également directeur des programmes de notre radio. Je suis très très très content d'avoir pu faire cette émission avec toi Jérém. Je t'embrasse très fort, je vous embrasse vous aussi. On se retrouvera encore un petit peu la semaine prochaine. Alex Warren en attendant pour l'Hit avec Fever Dream. Alex Warren, Fever Dream, Shaggy, Hey Sexy Lady ou encore Helmut Fritz, ça m'énerve. Ça fait beaucoup de raisons de rester ça. Hein, à tout de suite.
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